0: Pour ce soir et cette nuit, ciel nuageux sur la région avec possibilité d'averse à 60 %. Un risque d'orage est également présent en soirée. Des nappes de brouillard pourraient se former durant la nuit. Température minimale autour de 11 degrés. Demain samedi, le temps reste généralement nuageux. En après-midi, environ 30 % de probabilité d'averse. Les bandes brouillard du matin se dissiperont progressivement. Le mercure atteindra 22 degrés, mais avec un humidex ressenti de 27 et un indice UV de 7.
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0: Pour ce soir et cette nuit, ciel nuageux sur la région avec possibilité d'averse à 60 %, un risque d'orage est également présent en soirée. Des nappes de brouillard pourraient se former durant la nuit. Température minimale autour de 11 degrés. Demain samedi, le temps reste généralement nuageux. En après-midi, environ 30 % de probabilité d'averse. Les bandes brouillard du matin se dissiperont progressivement. Le mercure atteindra 22 degrés, mais avec un humidex ressenti de 27 et un indice UV de 7.
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0: perspective avec des averses possibles en soirée, un risque d'orage tôt dans la nuit et des nappes de brouillard qui pourraient se former. Les nuages resteront bien présents avec une température qui descendra autour de 14 degrés. Pour ce matin, le ciel commencera tranquillement à se dégager avec un mélange de nuages et d'éclaircies. Le brouillard devrait se dissiper en matinée, mais le risque d'averses demeurera présent pour plus tard dans la journée. Il fera environ 19 à 20 degrés avec une sensation plus douce en raison de l'humidité.
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0: Une nuit plutôt humide en perspective avec des averses possibles en soirée, un risque d'orage tôt dans la nuit et des nappes de brouillard qui pourraient se former. Les nuages resteront bien présents avec une température qui descendra autour de 14 degrés. Pour ce matin, le ciel commencera tranquillement à se dégager avec un mélange de nuages et d'éclaircies. Le brouillard devrait se dissiper en matinée, mais le risque d'averses demeurera présent pour plus tard dans la journée. Il fera environ 19 à 20 degrés avec une sensation plus douce en raison de l'humidité.
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0: Une nuit plutôt humide en perspective avec des averses possibles en soirée, un risque d'orage tôt dans la nuit et des nappes de brouillard qui pourraient se former. Les nuages resteront bien présents avec une température qui descendra autour de 14 degrés. Pour ce matin, le ciel commencera tranquillement à se dégager avec un mélange de nuages et d'éclaircies. Le brouillard devrait se dissiper en matinée, mais le risque d'averses demeurera présent pour plus tard dans la journée. Il fera environ 19 à 20 degrés avec une sensation plus douce en raison de l'humidité.
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0: Une nuit plutôt humide en perspective avec des averses possibles en soirée, un risque d'orage tôt dans la nuit et des nappes de brouillard qui pourraient se former. Les nuages resteront bien présents avec une température qui descendra autour de 14 degrés. Pour ce matin, le ciel commencera tranquillement à se dégager avec un mélange de nuages et d'éclaircies. Le brouillard devrait se dissiper en matinée, mais le risque d'averses demeurera présent pour plus tard dans la journée. Il fera environ 19 à 20 degrés avec une sensation plus douce en raison de l'humidité.
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0: Une nuit plutôt humide en perspective avec des averses possibles en soirée, un risque d'orage tôt dans la nuit et des nappes de brouillard qui pourraient se former. Les nuages resteront bien présents avec une température qui descendra autour de 14 degrés. Pour ce matin, le ciel commencera tranquillement à se dégager avec un mélange de nuages et d'éclaircies. Le brouillard devrait se dissiper en matinée, mais le risque d'averses demeurera présent pour plus tard dans la journée. Il fera environ 19 à 20 degrés avec une sensation plus douce en raison de l'humidité.
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0: humide en perspective avec des averses possibles en soirée, un risque d'orage tôt dans la nuit et des nappes de brouillard qui pourraient se former. Les nuages resteront bien présents avec une température qui descendra autour de 14 degrés. Pour ce matin, le ciel commencera tranquillement à se dégager avec un mélange de nuages et d'éclaircies. Le brouillard devrait se dissiper en matinée, mais le risque d'averses demeurera présent pour plus tard dans la journée. Il fera environ 19 à 20 degrés avec une sensation plus douce en raison de l'humidité.
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3: On commence la journée sous un ciel généralement nuageux. Quelques nappes de brouillard qui se dissiperont au fil des heures. Les risques d'averses demeurent présents avec une possibilité de 30 % et un orage isolé pourrait même se développer cet après-midi. Malgré les nuages, les températures seront quand même assez confortables avec un maximum de 21 degrés, mais la sensation sera encore plus chaude avec un humidex de 26 et un indice UV de 7.

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0: On commence la journée sous un ciel généralement nuageux. Quelques nappes de brouillard qui se dissiperont au fil des heures. Les risques d'averse demeurent présents avec une possibilité de 30 % et un orage isolé pourrait même se développer cet après-midi. Malgré les nuages, les températures seront quand même assez confortables avec un maximum de 21 degrés, mais la sensation sera encore plus chaude avec un humidex de 26 et un indice UV de 7.
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0: Bon matin, bon samedi matin, c'est Renelle Lantaigne avec vous ici sur les ondes de CJVA. On a commencé la matinée avec une chanson de Danny Boudreau, assez thématique, merci. Un peu de pluie! Ben devinez quoi, on va en avoir encore un peu plus, je sais. J'aimerais bien vous donner des meilleures nouvelles, mais que voulez-vous? Je suis la messagère seulement et c'est pas moi qui décide qu'est-ce qui va être en être de la météo. Et malheureusement, là, ça garde pas mal comme ça pour encore un petit bout. Eh bien, malgré tout ça, on se fait quand même un beau samedi. On a toujours notre question week-end que vous pouvez aller nous répondre sur notre page Facebook et vous courez la chance de vous mériter 4 trios et 4 collations glacées du restaurant McDonald's de Bathurst. Le tirage est demain, 13h30. Également, on parle un peu cinéma. On parle également des sports parce que vous le savez, il s'en passe beaucoup. C'est les Jeux d'Acadie en fin de semaine dans le coin de Edmundston. Alors, on va avoir notre journaliste sportif qui est sur place pour nous donner plein de petites mises à jour. Bien sûr, côté actualité, on en a plein discuté. On a des choses à célébrer également. Et tout ça, malgré tout la pluie, là, on fait ça dans de la bonne humeur avec le meilleur de la musique, ici, sur les ondes de CJVA.
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0: Ici Renelle Lantaigne, voici votre bulletin d'information. Le Venezuela tente toujours de retrouver des survivants après les deux puissants séismes qui ont frappé le nord du pays mercredi soir. Le bilan dépasse maintenant les 920 morts, alors que plus de 50 000 personnes sont toujours portées disparues. La région de La Guara, près de Caracas, demeure la plus durement touchée. Des familles fouillent les décombres à main nue à la recherche de leurs proches, alors que plusieurs habitants dénoncent le manque de ressources disponibles sur le terrain. Des équipes internationales de secours commencent toutefois à arriver. Des spécialistes venus de plusieurs pays tentent d'intervenir pendant cette période critique, les premières 48 à 72 heures après une catastrophe étant essentielles pour retrouver des survivants. La présidente par intérim Delcy Rodriguez affirme que le gouvernement est mobilisé, mais les critiques augmentent devant la lenteur des opérations. Le Canada annonce de son côté une aide humanitaire de 5 millions de dollars pour soutenir les efforts de secours. La ministre des Affaires étrangères Anita Anand qualifie la situation d'effroyable et assure que le Canada travaille aussi à aider les citoyens canadiens présents dans la région. Les tensions remontent entre les États-Unis et l'Iran. Washington a mené des frappes contre les installations militaires iraniennes après qu'un navire commercial a été endommagé dans le détroit d'Ormuz. En réponse, l'Iran affirme avoir attaqué des positions américaines dans la région du Golfe. Les gardiens de la Révolution préviennent que leur réponse pourrait être encore plus importante si les attaques se poursuivent. Cette nouvelle escalade menace un fragile accord conclu récemment entre les deux pays pour tenter de mettre fin au conflit et maintenir ouvert ce passage maritime stratégique par lequel transite une grande partie du commerce mondial. Plusieurs centaines de navires demeurent encore affectés par la situation. Les Nations Unies et les autorités maritimes surveillent étroitement l'évolution du conflit. Pendant ce temps, un accord cadre a été conclu entre Israël et le Liban afin de permettre un retour progressif du contrôle du sud du Liban par l'armée libanaise. Mais un obstacle majeur demeure, Israël exige le désarmement de Hezbollah avant un retrait complet de ses forces. Le groupe armé refuse cette condition et les autorités libanaises espèrent une diminution durable des tensions et le retour des populations déplacées, mais certains responsables craignent plutôt une nouvelle crise interne pouvant aller jusqu'à une guerre civile. À Pékin, un événement rarissime, un petit avion a percuté vendredi le plus haut gratte-ciel de la capitale chinoise. Le pilote qui était seul à bord est mort dans l'impact. 13 personnes ont également été blessées. L'appareil, un petit avion sportif monomoteur, a frappé la tour Citic, un immeuble de 528 mètres de hauteur. Les autorités chinoises ont ouvert une enquête pour déterminer les causes exactes de l'accident. À Paris, la crise du logement pousse la ville à prendre des mesures plus sévères. La municipalité veut doubler la taxe sur les logements vacants afin d'encourager les propriétaires à remettre leur appartement sur le marché. La ville estime qu'environ 150 000 logements sont inoccupés. L'objectif est de récupérer près de 20 000 logements pour les transformer en habitations disponibles, mais la mesure fait débat. Les défenseurs des propriétaires rappellent que certains logements sont conservés pour être transmis à leurs enfants ou leurs petits-enfants. La question demeure, est-ce qu'une taxe supplémentaire réussira réellement à régler la crise du logement? Au Nouveau-Brunswick, l'ancien ministre Dominic Cardy croit qu'il est temps de réfléchir à une identité proprement néo-brunswickoise. Devant le comité chargé de revoir la loi sur les langues officielles, il propose d'élargir la réflexion au-delà du français et de l'anglais pour inclure aussi la culture. Selon lui, la province doit trouver des valeurs communes capables de rapprocher les communautés francophones, anglophones, autochtones et allophones. Il estime qu'après des décennies de débats linguistiques, il faut maintenant parler davantage de ce qui rassemble les citoyens. Les députés présents aux consultations se disent intéressés par cette idée d'une identité provinciale plus forte. Le comité doit maintenant analyser les commentaires recueillis partout au Nouveau-Brunswick avant de déposer des recommandations. Et finalement, une grande dame du rock québécois reçoit une reconnaissance bien méritée. Marjo sera honorée au festival en chanson de Petite-Vallée en Gaspésie. À 72 ans, l'artiste dit accueillir ses hommages avec émotion. Une chorale de 350 jeunes Gaspésiens chantera plusieurs de ses chansons et un grand spectacle hommage réunira aussi plusieurs artistes. Marjo ne compte pas ralentir, elle promet de continuer à monter sur scène avec son énergie habituelle. Après plus de 50 ans de carrière, elle affirme toujours avoir la passion de chanter. Et c'est ce qui complète votre bulletin d'information de ce samedi 27 juin 2026. On commence la journée sous un ciel généralement nuageux. Quelques nappes de brouillard qui se dissiperont au fil des heures. Les risques d'averses demeurent présents avec une possibilité de 30 % et un orage isolé pourrait même se développer cet après-midi. Malgré les nuages, les températures seront quand même assez confortables avec un maximum de 21 degrés, mais la sensation sera encore plus chaude avec un humidex de 26 et un indice UV de 7.
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5: Oh, ça faisait déjà une semaine que vous attendiez pour le classique franco d'aujourd'hui. Ici Philippe Lacombe, très heureux de vous retrouver pour les années 60 et 70, 100% francophone. Et vous allez entendre aujourd'hui du Ginette Renault avec les croissants du soleil pour déjeuner. On aura également la musique de Michel Fugain, une belle histoire. Harmonium avec Dixie. Jacques Michel, pas besoin de frapper, de l'année 73, du Claude Barzotti, le Rital. Et on va commencer le classique franco d'aujourd'hui de l'année 65. C'est les Habits jaunes avec Miss Bonnie Mahoney sur Classique Franco.
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0: Paris avec Je m'ennuie de toi. C'est un classique franco de l'année 1976. Et je sais que vous l'avez fredonné, cette chanson-là, parce que moi, quand t'as joué, je l'ai fredonné moi aussi. C'est ça, les classiques franco. On aura du Richard Anthony à venir. Ben, une autre chanson que vous allez chanter, promis, juré, c'est Ginette Renaud avec les croissants de soleil dans un instant sur Classique Franco.
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0: classique franco de l'année 1964, la musique de Petula Clark, de son vrai nom Petula Sally Holwen Clark. Son père d'ailleurs a créé son prénom en fusionnant deux prénoms, Pet et Ula, et ça a donné Petula. Et d'ailleurs, Petula Clark a connu beaucoup, beaucoup de succès, tant en français qu'en anglais, avec Downtown, Chariot, Yaya Twist et même aussi La Gadoue en 1966. Près de 68 millions de disques ont été vendus pour Petula Clark dans le monde. Philippe Lacombe-Mélan pour les classiques franco. À venir, on aura du Claude François et Michel Fugain, une belle histoire de 72 après ceci.
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2: On commence la journée sous un ciel généralement nuageux. Quelques nappes de brouillard qui se dissiperont au fil des heures. Les risques d'averses demeurent présents avec une possibilité de 30 % et un orage isolé pourrait même se développer cet après-midi. Malgré les nuages, les températures seront quand même assez confortables avec un maximum de 21 degrés, mais la sensation sera encore plus chaude avec un humidex de 26 et un indice UV de 7.
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Sylvie Vartan, quand tu es là, classique franco de l'année 1966. On va aller faire un tour en 1968. En février 68, Pierre-Éliott Trudeau est candidat à la tête du Parti libéral du Canada. Et quelques mois plus tard, en avril, eh ben, il sera élu chef du Parti libéral du Canada.

0: 31 décembre 68, Radio-Canada qui présente à 23h une émission qui va revenir annuellement. Il s'agit du fameux Bye Bye. En 1968, Dalida nous chantait Le temps des fleurs après ceci.
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0: Véronique Sanson avec Chanson sur ma drôle de vie. C'est un classique franco de l'année 1973. Philippe Lacombe est là et je vous invite à aller faire un tour sur le Facebook de Classique Franco. Allez cliquer j'aime, abonnez-vous à la page. Si jamais ce n'est pas fait encore, eh ben c'est pas compliqué. Là, dans l'onglet recherche, tapez Classique Franco et on essaie de mettre deux chansons qui tournent dans le show des Classiques Franco. Vous allez voir, c'est un petit peu difficile des fois à trouver. Mais tantôt, on va saluer des gens qui se sont abonnés et des gens qui ont cliqué j'aime sur la page Facebook de Classique Franco. Il y a du Serge Laprade à venir, du Patrick Zabé, du Steve Fizet et Donald Lautrec après ceci.
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2: On commence la journée sous un ciel généralement nuageux. Quelques nappes de brouillard qui se dissiperont au fil des heures. Les risques d'averses demeurent présents avec une possibilité de 30 % et un orage isolé pourrait même se développer cet après-midi. Malgré les nuages, les températures seront quand même assez confortables avec un maximum de 21 degrés, mais la sensation sera encore plus chaude avec un humidex de 26 et un indice UV de 7.
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4: C'est la deuxième heure des classiques franco qui commence. Philippe Lacombe, très heureux d'être là et très heureux de vous retrouver les années 60 et 70. Et si jamais vous venez d'ouvrir votre radio et que vous venez de découvrir les classiques franco, eh bien, dites-vous que ça va vous rappeler d'excellents souvenirs. Avec les Miladies, Trois petits vagabonds, on va entendre également du François Hardy, Tous les garçons et les filles. Diane Dufresne sera là avec J'ai rencontré l'homme de ma vie, Steve Fizet dans ma Camaro. Et on va commencer l'heure de l'année 64, c'est Donald Lautrec avec Manon. On vient dans c'est le ska sur Classique Franco.
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0: Lefebvre avec ce jour-là sur la plage de l'année 1964. On aura du Patrick Zabé avec Seigneur Météo, il fait beau, il fait chaud, quelque chose comme ça. On va écouter la chanson, on ne va pas connaître les paroles. En fait, je vais connaître les paroles et on va aller faire un tour du côté de Capri avec Serge Laprade. Capri, c'est fini après ceci.
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0: Michel Richard avec la plus belle pour aller danser de l'année 1964. On va aller faire un tour sur la page Facebook de Classique Franco. On va saluer des gens qui se sont abonnés à la page Facebook de Classique Franco, des gens qui ont cliqué j'aime. Tout d'abord, salutations à Marie-Josée Robitaille, salutations à Julie Lacroix, salutations à Marc Dumaresque, salutations également aussi à Éric Dupuis, salutations aussi à Sophie Blais. Je salue également Bruno Desrosiers, salutations à Jacques Rainville, salutations à France Dion et salutations également à Julie Anctil. Je vous dis un immense merci d'avoir cliqué j'aime ou de vous avoir abonné sur la page Facebook de Classique Franco. Dans la prochaine séquence musicale, les gendarmes seront là, les Carriques et les Me Ladies, trois petits vagabonds de l'année 65 après ceci.
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2: On commence la journée sous un ciel généralement nuageux. Quelques nappes de brouillard qui se dissiperont au fil des heures. Les risques d'averses demeurent présents avec une possibilité de 30 % et un orage isolé pourrait même se développer cet après-midi. Malgré les nuages, les températures seront quand même assez confortables avec un maximum de 21 degrés, mais la sensation sera encore plus chaude avec un humidex de 26 et un indice UV de 7.
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2: Ici Renelle Lantaigne, voici votre minute de sport de la presse canadienne. Les Maple Leafs de Toronto ont frappé fort en sélectionnant l'attaquant canadien Gavin McKenna au tout premier rang. Le jeune joueur de 18 ans, originaire de Whitehorse, a vécu un moment mémorable à Buffalo avec une entrée sur scène au son d'une chanson de Justin Bieber, grand partisan des Leafs. McKenna arrive à Toronto après une excellente saison universitaire avec Penn State où il a récolté 51 points en 35 matchs. Du côté du Canadien de Montréal, Ken Hughes a bougé pour obtenir le joueur qu'il convoitait. Le tricolore a avancé de deux rangs pour repêcher l'attaquant russe Gleb Pokagiev au 26e échelon. Un imposant joueur de 6 pieds 3 pouces et plus de 220 livres que l'organisation décrit comme un attaquant avec un excellent sens du jeu. Le premier Québécois sélectionné au premier tour a été Maddox Dagenais, l'attaquant des Remparts de Québec qui a été choisi au 16e rang par les Blues de Saint-Louis après une saison de 62 points en 62 matchs dans la LHJMQ. Toujours dans la LNH, les Rangers de New York ont acquis l'attaquant Pavel Dorofeyev des Golden Knights de Vegas. Le Russe de 25 ans arrive à New York après une saison impressionnante de 37 buts et 64 points. Au baseball maintenant, les Rangers du Texas ont eu le dessus sur les Blue Jays de Toronto par la marque de 5-4. Justin Foscue a été le héros offensif du match avec 3 points produits, incluant un circuit de 2 points. Malgré une remontée de 4 points en 8e manche, Toronto subit une 4e défaite consécutive. Sur les terrains de golf, la Canadienne Brooke Henderson continue de briller au championnat de la LPGA. Avec une ronde de 68, elle s'est hissée à égalité au deuxième rang à 5 coups de la meneuse Ina Yoon. Henderson vise une 15e victoire en carrière sur le circuit féminin. Et pour terminer, au football canadien, les Alouettes de Montréal devront composer avec une défensive décimée dimanche contre le Rouge et Noir d'Ottawa. Avec les blessures de Cabillon, Ento et Lorenzo Burns, deux recrues pourraient obtenir leur premier départ comme demi de coin dans la LCF. Montréal tentera de rebondir avec une défaite crève-cœur en prolongation contre Edmonton, alors que l'équipe vise une 3e victoire en 4 manches. Et c'est ce qui complète votre minute de sport de la presse canadienne.
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0: Charlie Farago, j'ai ta photo dans ma chambre de l'année 1968. On va aller faire un tour en 1962. 1962, c'est l'année où on débute la construction du métro de Montréal. C'est le début à la télé de la célèbre émission Jeunesse d'aujourd'hui qui a été animée par Pierre Lalonde. Et il y a aussi Joël Denis qui a animé cette émission-là, qui a été diffusée les samedis en début de soirée, qui nous a fait connaître beaucoup, beaucoup, beaucoup d'artistes qu'on entend et qu'on écoute dans les classiques franco. Inauguration du pont Champlain à Montréal, reliant Montréal et la Rive-Sud. On apprenait aussi le décès à l'âge de 36 ans de Marilyn Monroe. Et en 1962, Françoise Hardy nous chantait « Tous les garçons et les filles » après ceci.
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0: Annabelle, la moustache de papa, classique franco de l'année 1971. Et c'est comme ça que se termine le classique franco d'aujourd'hui. Ici Philippe Lacombe, je vous remercie beaucoup d'avoir été là sur la Superstation. Je vous donne bien sûr ma bénédiction musicale. On se reparle prochainement. D'ici là, je vous dis Spidly Doodai!
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0: Mes chers amis, peut-être qu'on aurait envie de se faire un petit samedi bien, tranquille, d'aller peut-être au cinéma. Eh bien, si vous êtes dans le coin de Caraquet pour le cinéma du centre aujourd'hui, ou plutôt ce soir, on vous présente en première la chronique fantastique Pression. Également, on a l'aventure fantastique Supergirl, le film d'animation Histoire de jouets 5. On a également le suspense psychopathologique Obsession. Et en première également, on a le documentaire Le Chant des forêts. Et si on regarde pour demain, demain, on a la chronique fantastique Pression. On a également le film d'aventure fantastique Supergirl, le film d'animation Histoire de jouets 5, le suspense psychopathologique Obsession et bien sûr le documentaire Le Chant des forêts. Donc, on a la même programmation pour les deux jours, samedi et dimanche, pour le cinéma du centre de Caraquet. Et maintenant, ce qu'on s'en va dans le coin de Tracadie, on a comme nouveauté le film d'aventure fantasiste Supergirl en version 3D. Et on a toujours à l'affiche à vous proposer le film d'animation Histoire de jouets 5 en version 3D. Également le film de science-fiction La Révélation et le suspense Backroom. Et à partir de mercredi, le 1er de juillet, le film d'animation Les Minions et les monstres en version 3D et la comédie dramatique Françoise. Et je vous rappelle que pour avoir toute l'horaire complète et les représentations en version originale anglaise, vous pouvez aller sur le site web www.cinemapeninsule.ca ou encore composer le 393-3456 et faire l'extension 2.
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2: Aujourd'hui à l'émission Vedette du jour, on va faire plaisir aux femmes qui sont âgées de plus de 35 ans parce que c'est la formation, nul autre que les bébés, qui retient notre attention aujourd'hui. C'est un groupe de musique québécois qui ont connu un grand succès au Québec, au Nouveau-Brunswick, dans la francophonie à la fin des années 80 et au début des années 90. Le groupe est formé de Patrick Bourgeois au chant. Il est malheureusement décédé, on se rappellera, en 2017. François Jean à la batterie et Alain Lapointe au clavier, à la basse et également accompagnait Patrick Bourgeois au chant. Patrick est décédé le 26 novembre 2017 des suites d'un cancer du côlon. Après avoir œuvré à titre de musicien accompagnateur pour Rock et Belles Oreilles, pour Marie-Carmen, puis avoir participé à la revue musicale Vita Vinaigrette de Marc Drouin sous le nom des Beaux Blonds dans les années 80, les bébés devenaient en 1989 l'une des recrues de la maison de disques Isba, identifiée alors au renouveau de la chanson pop-rock en français. On pense à Nuance, Les Taches ou Lemon Twist et surtout à la jeune Mitsu. Premier succès, Loulou, accompagné d'un vidéoclip, leur sert de carte de visite et l'album Les Bébés les projette à l'avant-scène. Les pièces Fais attention et celles qu'on va entendre, T'es dans la lune, leur assurent les premières places au palmarès. Apparence soignée, rythme dansant, mélodie accrocheuse et trois beaux gars, les trois jeunes gens ont tout pour susciter l'enthousiasme d'un public majoritairement féminin.

En 1990, les bébés sont choisis pour accompagner le nouvel idole français à l'époque, Patrick Bruel, lors de son passage au Zénith de Paris. Cette année-là, il se voit décerner 3 trophées par la disque. Groupe de l'année, album rock de l'année et spectacle pop rock de l'année. Voici le premier extrait de leur 2e album en carrière, la pièce Snob.

Après avoir atteint un sommet de vente avec 200 000 copies pour leur premier album, leur second essai, Snob, réussit à placer 3 nouveaux succès dans les divers classements. On vient d'entendre le premier extrait, Snob. Il y a eu Seul au combat et La poignante, Donne-moi ma chance.

Une succession de réussites en un court laps de temps est un défi extrême, tous en conviennent, même si un troisième album judicieusement intitulé 3 se voit certifié disque d'or peu après sa sortie en 1994 et que le groupe se produit au Forum l'année suivante, une certaine fatigue s'installe au sein du groupe. À croire que les titres « Triste cirque » ou « Et tourne le vent » étaient prémonitoires. Le groupe prend une pause à la fin de l'année suivante et ne reprendra forme que 8 ans plus tard. Les membres du trio s'étaient adonnés entre-temps à divers projets. Patrick Bourgeois comme animateur du jeu questionnaire télévisé Facile à chanter, en plus de proposer 2 albums en tant qu'artiste soliste en 1998 et 2001. Il collabore également au film Carmina pour lequel il écrit la musique. Son collègue François Jean enregistre un album rock en solo en 1996, tandis qu'Alain Lapointe se joint au groupe Zonix avant de graver une version instrumentale des mélodies de Notre-Dame de Paris en 2000. C'est sur le plateau de l'émission Canadian Idol en décembre 2003 que le trio se retrouve une première fois. L'expérience les motive et le groupe propose un nouvel album aux accents plus acoustiques intitulé Bonheur facile au printemps de 2004. Une nouvelle série de spectacles les mènera au Francofolie en 2008. Une nouvelle réunion plus discrète a lieu en 2011, mais 4 ans plus tard, c'est la grande offensive pour célébrer le 25e anniversaire du groupe qui marque leur véritable retour en force, album en formule duo, tournée du Québec avec artistes invités, on est en mode festivité. De leur album Univers, paru en 2011, voici Résistant. C'était Les Bébés à l'émission Vedette du jour qu'on vous proposait aujourd'hui. Dans

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0: On commence la journée sous un ciel généralement nuageux. Quelques nappes de brouillard qui se dissiperont au fil des heures. Les risques d'averses demeurent présents avec une possibilité de 30 % et un orage isolé pourrait même se développer cet après-midi. Malgré les nuages, les températures seront quand même assez confortables avec un maximum de 21 degrés, mais la sensation sera encore plus chaude avec un humidex de 26 et un indice UV de 7.
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4: Vous êtes toujours bien branchés sur les ondes de CJVR, Renelle Lantaigne avec vous et j'espère que vous passez un beau samedi malgré le manque de vitamine soleil. Eh bien, on parle des journées qu'on célèbre aujourd'hui et c'est la journée nationale des lunettes de soleil. Alors, je ne crois pas fortement que vous en aurez de besoin aujourd'hui, mais bon, peut-être des petites percées de soleil ici et là, et on est tellement plus habitués au soleil que peut-être qu'on en aura de besoin. Mais bon, ceci étant dit, on célèbre ça aujourd'hui. C'est aussi la journée nationale du bingo. Oui, alors peut-être que ça serait peut-être bien de le célébrer demain avec notre bingo sur les ondes. Aujourd'hui également, quoi d'autre qu'on célèbre? Eh bien, c'est aussi la journée nationale des oignons. Oui, est-ce que vous aimez les oignons ou est-ce que vous n'aimez pas les oignons? Parce que ça, André, c'est comme genre de chose que il n'y a pas d'entre-deux. On aime ou on n'aime pas. Il n'y a pas de... ça me dérange pas. Ceux-là qui vraiment aiment pas les oignons, les aiment pas point. Mais on les célèbre quand même aujourd'hui, ici, sur les ondes de CJVA.

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1: Ici Renelle Lantaigne, voici votre bulletin d'information. Le Venezuela tente toujours de retrouver des survivants après les deux puissants séismes qui ont frappé le nord du pays mercredi soir. Le bilan dépasse maintenant les 920 morts alors que plus de 50 000 personnes sont toujours portées disparues. La région de La Guara, près de Caracas, demeure la plus durement touchée. Des familles fouillent les décombres à main nue à la recherche de leurs proches, alors que plusieurs habitants dénoncent le manque de ressources disponibles sur le terrain. Des équipes internationales de secours commencent toutefois à arriver. Des spécialistes venus de plusieurs pays tentent d'intervenir pendant cette période critique, les premières 48 à 72 heures après une catastrophe étant essentielles pour retrouver des survivants. La présidente par intérim, Delcy Rodriguez, affirme que le gouvernement est mobilisé, mais les critiques augmentent devant la lenteur des opérations. Le Canada annonce de son côté une aide humanitaire de 5 millions de dollars pour soutenir les efforts de secours. La ministre des Affaires étrangères, Anita Anand, qualifie la situation d'effroyable et assure que le Canada travaille aussi à aider les citoyens canadiens présents dans la région. Les tensions remontent entre les États-Unis et l'Iran. Washington a mené des frappes contre les installations militaires iraniennes après qu'un navire commercial a été endommagé dans le détroit d'Ormuz. En réponse, l'Iran affirme avoir attaqué des positions américaines dans la région du Golfe. Les gardiens de la Révolution préviennent que leur réponse pourrait être encore plus importante si les attaques se poursuivent. Cette nouvelle escalade menace un fragile accord conclu récemment entre les deux pays pour tenter de mettre fin au conflit et maintenir ouvert ce passage maritime stratégique par lequel transite une grande partie du commerce mondial. Plusieurs centaines de navires demeurent encore affectés par la situation. Les Nations Unies et les autorités maritimes surveillent étroitement l'évolution du conflit. Pendant ce temps, un accord cadre a été conclu entre Israël et le Liban afin de permettre un retour progressif du contrôle du sud du Liban par l'armée libanaise. Mais un obstacle majeur demeure, Israël exige le désarmement de Hezbollah avant un retrait complet de ses forces. Le groupe armé refuse cette condition et les autorités libanaises espèrent une diminution durable des tensions et le retour des populations déplacées, mais certains responsables craignent plutôt une nouvelle crise interne pouvant aller jusqu'à une guerre civile. À Pékin, un événement rarissime, un petit avion a percuté vendredi le plus haut gratte-ciel de la capitale chinoise. Le pilote qui était seul à bord est mort dans l'impact. 13 personnes ont également été blessées. L'appareil, un petit avion sportif monomoteur, a frappé la tour Citic, un immeuble de 528 mètres de hauteur. Les autorités chinoises ont ouvert une enquête pour déterminer les causes exactes de l'accident. À Paris, la crise du logement pousse la ville à prendre des mesures plus sévères. La municipalité veut doubler la taxe sur les logements vacants afin d'encourager les propriétaires à remettre leur appartement sur le marché. La ville estime qu'environ 150 000 logements sont inoccupés. L'objectif est de récupérer près de 20 000 logements pour les transformer en habitations disponibles, mais la mesure fait débat. Les défenseurs des propriétaires rappellent que certains logements sont conservés pour être transmis à leurs enfants ou leurs petits-enfants. La question demeure, est-ce qu'une taxe supplémentaire réussira réellement à régler la crise du logement? Au Nouveau-Brunswick, l'ancien ministre Dominic Cardy croit qu'il est temps de réfléchir à une identité proprement néo-brunswickoise. Devant le comité chargé de revoir la loi sur les langues officielles, il propose d'élargir la réflexion au-delà du français et de l'anglais pour inclure aussi la culture. Selon lui, la province doit trouver des valeurs communes capables de rapprocher les communautés francophones, anglophones, autochtones et allophones. Il estime qu'après des décennies de débats linguistiques, il faut maintenant parler davantage de ce qui rassemble les citoyens. Les députés présents aux consultations se disent intéressés par cette idée d'une identité provinciale plus forte. Le comité doit maintenant analyser les commentaires recueillis partout au Nouveau-Brunswick avant de déposer des recommandations. Et finalement, une grande dame du rock québécois reçoit une reconnaissance bien méritée. Marjo sera honorée au festival en chanson de Petite-Vallée en Gaspésie. À 72 ans, l'artiste dit accueillir ses hommages avec émotion. Une chorale de 350 jeunes Gaspésiens chantera plusieurs de ses chansons et un grand spectacle hommage réunira aussi plusieurs artistes. Marjo ne compte pas ralentir, elle promet de continuer à monter sur scène avec son énergie habituelle. Après plus de 50 ans de carrière, elle affirme toujours avoir la passion de chanter. Et c'est ce qui complète votre bulletin d'information de ce samedi 27 juin 2026. On prévoit aujourd'hui un ciel généralement nuageux avec un risque d'averse de 30 %. Un orage est aussi possible cet après-midi. Le brouillard présent en matinée devrait se dissiper progressivement. La température maximale atteindra 21 degrés avec un facteur humidex de 26 et un indice UV de 7. Ce soir et cette nuit, le temps restera nuageux avec encore une possibilité d'averse et un risque d'orage en début de soirée. Du brouillard pourrait se former à nouveau avec un minimum de 12 degrés. Et pour dimanche, on prévoit un mélange de soleil et de nuages. Un risque d'averse demeurera en fin d'après-midi. Le maximum sera de 23 degrés avec un humidex de 27.
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6: Deuxième édition pour 2026. Bon été, bonnes vacances. On va répéter ça toutes les semaines jusqu'à la fête du travail minimum. Et même le 1er juillet, un gros spécial Beach 5 heures. Remplis déjà ta glacière et invite du monde. La Playa qui sera ouverte pour la fête du Canada. Madonna, bientôt son nouvel album. On va se rappeler celui de l'été 98, Ray of Light. Beaucoup de fun avec Cyndi Lauper et ses filles. Et d'abord, la vibration des Beach Boys. Ah!

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1: Une semaine avant Confessions 2, prochain album de Madonna, quelques collaborateurs s'annoncent. On sait, on a Sabrina Carpenter, DJ Martin Garrix et la belle surprise, le Belge Stromae va collaborer sur une chanson de Madonna. Toujours un look différent à chaque disque et des événements et bien de la promo, dont le saut de la mi-temps à la finale de la FIFA au New Jersey le 19 juillet. Madonna en 98, Ray of Light. À venir.

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Le King Melrose, toi, moi, etc. Le etc. C'est plein de sous-entendus. La cruise. Consentement, toujours bien important. Les Pina Coladas s'en viennent, servis par Shaggy, DJ, Cassidy, Casey and the Sunshine Band aussi, that's the way I like it. Et les ventes de bobettes blanches vont augmenter certainement cet été grâce à Classe Moyenne et Orange Lessard. Des bobettes blanches, un jour sur deux, je fais ce que je veux, je suis en vacances, ça s'en vient.

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2: On prévoit aujourd'hui un ciel généralement nuageux avec un risque d'averse de 30 %. Un orage est aussi possible cet après-midi. Le brouillard présent en matinée devrait se dissiper progressivement. La température maximale atteindra 21 degrés avec un facteur humidex de 26 et un indice UV de 7. Ce soir et cette nuit, le temps restera nuageux avec encore une possibilité d'averse et un risque d'orage en début de soirée. Du brouillard pourrait se former à nouveau avec un minimum de 12 degrés. Et pour dimanche, on prévoit un mélange de soleil et de nuages. Un risque d'averse demeurera en fin d'après-midi. Le maximum sera de 23 degrés avec un humidex de 27.
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1: Pendant que Toy Story 5 engrange les millions dans son box-office, cette semaine, la principale nouveauté est un DC comic, deuxième long-métrage de la série après Superman. L'an dernier, c'est Supergirl cette année du cinéaste australien Craig Gillespie, le réalisateur qui nous a offert Aïe, Tonya et Cruella. Le film qui est adapté de la série de comics Supergirl Woman of Tomorrow, publié entre 2021 et 2022. C'est Millie Alcott, l'actrice qui prête ses traits. Une version nonchalante et cynique de Supergirl. Partage l'écran aussi avec Jason Momoa qui interprète le mercenaire Lobo. Aussi Jackass, le meilleur pour la fin pour une dernière fois après 25 ans. Johnny Knoxville et sa gang avec de nouvelles cascades et revisite leur meilleur gag classique. Évidemment, c'est pour 16 ans et plus.

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1: Auditeurs réguliers, merci de vos messengers, Eric Carpin, Alain Plante et le collègue Sylvain Sly. La Chapelle, demandé par plusieurs, le remix d'Africa. Voici Toto.
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3: On prévoit aujourd'hui un ciel généralement nuageux avec un risque d'averse de 30 %. Un orage est aussi possible cet après-midi. Le brouillard présent en matinée devrait se dissiper progressivement. La température maximale atteindra 21 degrés avec un facteur humidex de 26 et un indice UV de 7. Ce soir et cette nuit, le temps restera nuageux avec encore une possibilité d'averse et un risque d'orage en début de soirée. Du brouillard pourrait se former à nouveau avec un minimum de 12 degrés. Et pour dimanche, on prévoit un mélange de soleil et de nuages. Un risque d'averse demeurera en fin d'après-midi. Le maximum sera de 23 degrés avec un humidex de 27.
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7: On aime ça quand c'est un peu plus cool, plus lousse, l'horaire, quand on peut. Sinon, ben, les travailleurs saisonniers, les fermes, les cueilleurs ou les gens du tourisme, ça, ça roule un petit peu plus. Numéro 1 de la FIFA, ça roule fort aussi. Shakira, Die, Die, ça en vient. Musique de Miley Cyrus aussi, Rihanna, Don't Stop the Music, You Sexy Thing, plus qu'être un classique, Hot Chocolate. Et pour le moment, Farruko.

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1: Ouf! Vague de chaleur historique en France et en Europe. Du 43 degrés enregistré le jour et en moyenne 29 degrés la nuit. Reste pas sur place, tu cuis. Des nouveaux adeptes de naturistes, d'ailleurs, sur les plages réservées. Ah tiens, c'est un nouveau, lui. Les hits en speedo s'en viennent. C'est chaud. Mitsou, Miley Cyrus, Out of Glass et Rihanna. Avec

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Il y a parfois des surprises, mammifères, la faune, secteur plus rural ou naturel. Sinon, des matelas, des lampes torchères. Quand le déménagement devient débordement, ça tombe en chemin des fois. Attachez bien tout ça dans la boîte du pick-up. Serre la strap au max, mon ami. Et Shakira vient chanter « Die, die » bientôt.

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1: On prévoit aujourd'hui un ciel généralement nuageux avec un risque d'averse de 30 %. Un orage est aussi possible cet après-midi. Le brouillard présent en matinée devrait se dissiper progressivement. La température maximale atteindra 21 degrés avec un facteur humidex de 26 et un indice UV de 7. Ce soir et cette nuit, le temps restera nuageux avec encore une possibilité d'averse et un risque d'orage en début de soirée. Du brouillard pourrait se former à nouveau avec un minimum de 12 degrés. Et pour dimanche, on prévoit un mélange de soleil et de nuages. Un risque d'averse demeurera en fin d'après-midi. Le maximum sera de 23 degrés avec un humidex de 27.
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0: 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Bravo.
1: À venir.
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1: Cette semaine, il y en aura un deuxième et plus long en plus. Spécial 5 heures pour le 1er juillet, fête du Canada, ouverture de la Playa avec le Bobby, le pello de la Playa. Apportez maillot, crème coco, stuff à mouche, juste au cas, et la glacière remplie de victuailles de toutes sortes. Je vais m'occuper du beat pour le spécial Beach Party. Le 1er juillet, merci, bon week-end. Voici Voyage.

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1: On prévoit aujourd'hui un ciel généralement nuageux avec un risque d'averse de 30 %. Un orage est aussi possible cet après-midi. Le brouillard présent en matinée devrait se dissiper progressivement. La température maximale atteindra 21 degrés avec un facteur humidex de 26 et un indice UV de 7. Ce soir et cette nuit, le temps restera nuageux avec encore une possibilité d'averse et un risque d'orage en début de soirée. Du brouillard pourrait se former à nouveau avec un minimum de 12 degrés. Et pour dimanche, on prévoit un mélange de soleil et de nuages. Un risque d'averse demeurera en fin d'après-midi. Le maximum sera de 23 degrés avec un humidex de 27.
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0: Aujourd'hui, un ciel généralement nuageux avec un risque d'averse de 30 %. Un orage est aussi possible cet après-midi. Le brouillard présent en matinée devrait se dissiper progressivement. La température maximale atteindra 21 degrés avec un facteur humidex de 26 et un indice UV de 7. Ce soir et cette nuit, le temps restera nuageux avec encore une possibilité d'averse et un risque d'orage en début de soirée. Du brouillard pourrait se former à nouveau avec un minimum de 12 degrés. Et pour dimanche, on prévoit un mélange de soleil et de nuages. Un risque d'averse demeurera en fin d'après-midi. Le maximum sera de 23 degrés avec un humidex de 27.
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1: Ce soir et cette nuit, le ciel sera généralement nuageux avec environ 30 % de risque d'averse. Un orage est même possible en début de soirée. Des nappes de brouillard pourraient aussi se former au fil de la nuit. La température minimale descend autour de 12 degrés. Et pour demain dimanche, on retrouve un temps plus variable avec un mélange de soleil et de nuages. Le brouillard du matin se dissipera rapidement. En après-midi, il y aura encore environ 30 % de risque d'averse. Le maximum attendu est de 23 degrés avec un ressenti autour de 27 et un indice UV élevé.
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0: Ce soir et cette nuit, le ciel sera généralement nuageux avec environ 30 % de risque d'averse. Un orage est même possible en début de soirée. Des nappes de brouillard pourraient aussi se former au fil de la nuit. La température minimale descend autour de 12 degrés. Et pour demain dimanche, on retrouve un temps plus variable avec un mélange de soleil et de nuages. Le brouillard du matin se dissipera rapidement. En après-midi, il y aura encore environ 30 % de risque d'averse. Le maximum attendu est de 23 degrés avec un ressenti autour de 27 et un indice UV élevé.
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0: Ce soir et cette nuit, le ciel sera généralement nuageux avec environ 30 % de risque d'averse. Un orage est même possible en début de soirée. Des nappes de brouillard pourraient aussi se former au fil de la nuit. La température minimale descend autour de 12 degrés. Et pour demain dimanche, on retrouve un temps plus variable avec un mélange de soleil et de nuages. Le brouillard du matin se dissipera rapidement. En après-midi, il y aura encore environ 30 % de risque d'averse. Le maximum attendu est de 23 degrés avec un ressenti autour de 27 et un indice UV élevé.
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3: Go! Et c'est parti, mon kiki, pour un autre classique pop ici, Philippe Lacombe. Je suis très heureux de vous retrouver. J'avais tellement hâte de vous jaser parce que j'ai bien des affaires à dire et je ne sais pas si je vais avoir assez de minutes pour vous dire tout ce que je veux vous dire parce qu'on a de la simple et bonne musique. Encore une fois, aujourd'hui avec Bryan Adams, Summer of 69. On va avoir aussi du Steve Perry avec Old Sherry. White Snake, Here I Go Again. Montage vintage Despacito, la grosse toune de 2017. On va avoir ma blonde Jennifer Lopez, Waiting for Tonight, du YouTube Sunday Bloody Sunday. Et de 97, c'est Savage Garden, I Want You, en ouverture du Classic Pop.

0: Despacito.
1: Montage vintage qui se termine par la grosse chanson de l'année 2017. Le West Fanzi avec Despacito sur la superstation. Philippe Lacombe, très heureux de vous jaser ce petit dimanche. On fait une courte pause. Bryan Adams s'en vient avec Summer of 69 et Dead or Alive, You Spin Me Round de l'année 85 après ceci.
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0: 69, l'été 1969. Ça a de l'air, c'est un bel été en 1969. Ça, écoute Bryan Adams de l'année 1985. Et juste avant, The Cranberries Rain 19, c'était Celine Dion avec Dans un autre monde. On s'en va vers les bébés avec Snob et une chanson que j'aurais bien aimé écrire pour ma blonde, mais malheureusement, j'ai pas le talent d'écrivain. J'ai le talent pour jouer du drum, mais pas pour écrire des chansons. Fait que j'ai dit à Steve Perry, ben vas-y, écris-la à la toune. C'est Oh Sherry après ceci.
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0: La musique des Stars on 45, le medley classique pop de l'année 1981. On s'en va en 1987. Ça, c'est l'année, entre autres, où le déclin de l'Empire américain de Denis Arcand est mis en nomination pour l'Oscar décerné au meilleur film étranger. C'est le décès également du flamboyant pianiste Liberace. Quoi d'autre en 1987? C'était la sortie du film Wall Street d'Oliver Stone avec Michael Douglas. Caméra 87, animé par Madeleine Roy. Ça, c'était bien populaire dans le temps. Tout le monde écoutait ça pratiquement. Et en 1987, White Snake nous chantait Here I Go Again après ceci.
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0: go! Deuxième heure des classiques pop, les années 80, 90, 2000. Parfois un petit clin d'œil à la musique d'aujourd'hui, parfois un petit coucou à la musique des années 70. Et je peux vous dire que dans l'heure, on va dépasser notre cadre mandataire parce qu'on va aller faire un tour dans les années 60 et plus précisément 1964. Vous allez entendre les Beatles, I Saw Her Standing There. On aura la musique de Phil Collins sous studio, celle de Steven Wood avec Higher Love, CeeLo Green avec Forget You dans le montage vintage, Eiffel 65 Blue de Baddie. Et on commence l'heure de l'année 86, Falco et Rock Me Amadeus sur Classic Pop.
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0: Voyage Vintage qui se termine par CeeLo Green et Forget You sur la superstation Phil Lacombe, heureux d'être là. Je vais saluer des gens tantôt qui ont cliqué j'aime sur le Facebook de Classic Pop. Donc allez-y, allez cliquer j'aime, allez vous abonner sur la page. Les Spice Girls à venir et Phil Collins après ceci.
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7: préparez-vous.
8: Go!
0: Deuxième heure des classiques pop, les années 80, 90, 2000. Parfois un petit clin d'œil à la musique d'aujourd'hui, parfois un petit coucou à la musique des années 70. Et je peux vous dire que dans l'heure, on va dépasser notre cadre mandataire parce qu'on va aller faire un tour dans les années 60 et plus précisément 1964. Vous allez entendre les Beatles, I Saw Her Standing There. On aura la musique de Phil Collins, Susurio, celle de Steven Wood avec Higher Love, CeeLo Green avec Forget You dans le montage Vintage, Eiffel 65 Blue de Baddie. Et on commence l'heure de l'année 86, Falco et Rock Me Amadeus sur Classic Pop.

0: Cage qui se termine par CeeLo Green et Forget You sur la superstation Phil Lacombe, heureux d'être là. Je vais saluer des gens tantôt qui ont cliqué j'aime sur le Facebook de Classic Pop. Donc allez-y, allez cliquer j'aime, allez vous abonner sur la page. Les Spice Girls à venir et Phil Collins après ceci.
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0: La musique des Spice Girls, classique pop de l'année 1996, avec Wannabe. Juste avant, c'était France d'amour avec Vivante. Philippe Lacombe est là pour les classiques pop. Je suis allé faire un tour sur le Facebook de Classic Pop. J'ai des petites salutations express à faire. Tout d'abord, salutations à Julie Michaud. Salutations à Éric Tremblay. Salutations à Marcel Fournier. Salutations également à Gabi Vio. Et salutations également à Nathalie Joannis. Je vous dis un immense merci d'avoir cliqué j'aime sur le Facebook de Classic Pop. Dans un instant, on aura du Steven Wood après ceci. Classic Pop.
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0: 1983. Dans un instant, on va aller faire le tour en 1995. Ça, c'est l'année 1995 où quelqu'un, à un moment donné, s'est promis dans un ancien studio du côté de Londres, puis de Crawhaver Cup of Tea, please. Ils ont trouvé une boîte. Il y avait des bobines là-dedans. Le gars, il est mis à bobine sur une affaire, puis il écoutait ça, et c'était la voix des Beatles qui chantait Free as a Bird. Puis ils ont donné ça à la BBC. Ils ont dit, gars, regarde, une nouvelle toune des Beatles, pas connue. Puis on comprend donc pourquoi c'était pas connu. Ça n'a pas été un gros hit, son affaire. Et pendant ce temps-là, en 95, The Rembrandts nous chantait I'll Be There For You sur Classic Pop.
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0: Culture Club, Karma Chameleon, l'époque de Boy George qui termine la deuxième heure des classiques pop. Philippe Lacombe, très heureux d'être là. Bon week-end avec la pina colada, la sangria, la margarita et tous les A de ce monde. Et bien sûr, ne prenez pas votre véhicule si jamais vous prenez un verre. Les danseurs et les danseuses du classique pop, on est bien heureux de vous faire triper au beat de plusieurs hits après ceci.
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2: 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C'est la conclusion du spectacle radio d'aujourd'hui. Philippe Lacombe, très heureux d'être là. Je vous dis un immense merci de faire partie de la grande famille des classiques pop. Et on va saluer des gens qui ont cliqué j'aime, promis, juré. Les Counting Crows s'en vient avec Mr. Jones. Quand je parle saluer des gens, c'est via la page Facebook de Classic Pop. Allez-y, allez cliquer j'aime. Il y a les Counting Crows à venir avec Mr. Jones, Daddy Yankee et Snow avec Con Calma, les Buggles, Video Kill, The Radio Star, les Doobie

0: 9, les Buggles, Video Kill, The Radio Star, à la sortie d'un montage vintage sur la Superstation dans un instant. Ma grande chum Marjo avec entre avec moi après ceci.
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0: C'est un classique pop de l'année 83. C'est Billy Joel et Hot Town Girl. Et on s'en va faire un tour via la page Facebook de Classic Pop. On va aller saluer des gens qui ont cliqué j'aime sur la page Facebook de Classic Pop. Alors, salutations à Armand Roy. Salutations également à Sylvie Haché. Salutations à Annick Claveau. Salutations aussi à Tony Odette. Salutations à Daniel Caron. Salutations à Jacques Fournier. Salutations, oui, à Jean Pelchat. Et salutations également à Nathalie Fournier. Je vous dis un immense merci d'avoir cliqué j'aime sur la page Facebook de Classic Pop. La musique de Paul Kakis avec Boom, Boom, Boom, Let's Go Back to My Room et Depeche Mode Just Can't Get Enough de l'année 81 après ceci.
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0: premiers Jeux olympiques d'hiver ont eu lieu à Chamonix en 1924.
1: Fernand, non, mais ça fait trois fois que je vais te le dire. Je vais te le dire, là. On dit pas Chamonix, on dit Chamonix.
0: On dit-tu Astérix ou ben non Astérix?
1: On dit-tu Grand Prix ou Grand Prix?

0: Let's go back to my room. On s'en va faire un tour en 1975. C'est l'année, entre autres, où on apprenait le divorce de la chanteuse Cher et Sonny Bono. C'est l'année où on allait voir le film Jaws, Les Dents de la Mer. C'est l'année où les Flyers de Philadelphie remportent la Coupe Stanley, leur deuxième consécutive. Et 1975, c'est l'année où Kiss chantait Rock'n'Roll All Night sur Classic Pop après ceci.
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0: Et oui, on veut que l'été soit magique avec Playa Haiti de l'année 1995. Et c'est comme ça que se termine le classique pop d'aujourd'hui. Et ici Philippe Lacombe, je vous remercie beaucoup d'avoir été là. Je vous donne bien sûr ma bénédiction musicale. Passez-en une très bien belle et bonne. Et on se reparle prochainement. D'ici là, je vous dis Spiddly Doodai!
1: Ce soir et cette nuit, le ciel sera généralement nuageux avec environ 30 % de risque d'averse. Un orage est même possible en début de soirée. Des nappes de brouillard pourraient aussi se former au fil de la nuit. La température minimale descend autour de 12 degrés. Et pour demain dimanche, on retrouve un temps plus variable avec un mélange de soleil et de nuages. Le brouillard du matin se dissipera rapidement. En après-midi, il y aura encore environ 30 % de risque d'averse. Le maximum attendu est de 23 degrés avec un ressenti autour de 27 et un indice UV élevé.
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Ce soir et cette nuit, le ciel sera généralement nuageux avec environ 30 % de risque d'averse. Un orage est même possible en début de soirée. Des nappes de brouillard pourraient aussi se former au fil de la nuit. La température minimale descend autour de 12 degrés. Et pour demain dimanche, on retrouve un temps plus variable avec un mélange de soleil et de nuages. Le brouillard du matin se dissipera rapidement. En après-midi, il y aura encore environ 30 % de risque d'averse. Le maximum